porte en cuivre, une porte métallique, avec les rayons d'or, brunes et jaunes.